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Vous écoutez le 100% Black Music, bienvenue à vous, c'est Cédric sur Mint FM comme chaque dimanche matin entre 9h et midi pour le meilleur de la Black Music. J'espère que vous allez bien, que vous êtes en forme. Et on va commencer tout de suite avec Next et le titre Hold Me Down. On aura Melissa Nkanda, Nouveaux Horizons, Tank, You're My Star et Ciara avec O.

Bonne matinée et bienvenue à vous si vous nous rejoignez. C'est Cédric pour le 100% Black Music sur Mint FM avec Sierra à l'instant et le titre Oh Baby. Il est 9h20 très précisément. On prend le café, les croissants et on s'écoute du bon son, bien sûr, le meilleur du R&B, du hip-hop, de la new jack, de la funk. C'est sur Mint FM, bien sûr. On va continuer avec Flo et Tri et Mistress, Full Force avec Don't Sleep, Gage, pardonne-moi, et Lil Wayne avec Bobby Valentino pour Miss Officer.

Merci à vous d'être à l'écoute du 100% Black Music sur Mint FM, comme chaque dimanche matin. Avec Cédric, juste après, Black Spirit. Le meilleur du son black, ça continue avec Cool Type et Norah Jones pour Life is Better. Bobby Brown, You Can Play That Game. Petit souvenir des années 90 et Playa avec I Gotta Know sur Mint FM.

Une bienvenue à vous si vous nous rejoignez. C'était Playa à l'instant avec Gotano sur Mint FM dans le 100% Black Music. N'oubliez pas que vous avez le site officiel de Mint FM avec le chat. Si vous souhaitez nous faire un petit coucou, vous avez également la page Facebook de Mint FM. Allez, juste avant 10h, on va s'écouter Black Eyed Peas, Where is the Love? Et tout de suite, c'est Jalan avec Viens si ça te tente.

avec Don't Love You No More, I'm Sorry. C'est le 100% Black Music avec Cédric jusqu'à midi, bien sûr. On va continuer avec Naughty Nice pour Froggy Style, Tamar en featuring avec Prince pour Beautiful, Loved and Blessed, et Robin Thicke avec Lost Without You sur Mint FM.

Merci à vous d'être à l'écoute et bienvenue si vous venez tout juste de vous connecter sur les ondes de Mint FM à 10h17 très précisément. À midi, ce sera le top 30, cet après-midi le spécial années 80 et rap polyfunky. Que des bons rendez-vous sur Mint FM. On va continuer avec Maria Carey, avec Obsessed, Justin Bieber, What Do You Mean, Timbaland et Justin Timberlake avec Carry Out et Reggae avec

Ce matin, bienvenue en tout cas, et bon dimanche avec le café, les croissants et le bon son de Minute FM, avec pour la suite Podcast Roses, Dr. Dre avec Keep Their Hair Down.

Et j'espère que vous êtes en pleine forme en ce dimanche matin. Merci à vous d'être à l'écoute du 100% Black Music. Le meilleur du son black, comme chaque dimanche, avec le meilleur du hip-hop, du R&B, de la New Jack, de la funk. Avec pour la suite Mario, Here I Go Again, Usher, Twerk It Out, Jaim avec Hush. Et on aura Eric Bennett avec Georgie Porgy sur

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11h passé de 5 minutes, toujours à l'écoute du 100% Black Music sur Mint FM. À l'instant, c'était Tamar et Prince pour Beautiful, Loved and Blessed. On est ensemble encore pendant une petite heure. Et n'oubliez pas, votre rendez-vous à midi, c'est le top

Oui, très beau titre à l'instant de Mario, Let Me Love You, 11h18, toujours dans le meilleur du son black, encore pendant quelques petites minutes, avec la chanteuse Ashanti, tout de suite, Love Again. On aura également Trey Songz pour Touching Loving, en featuring avec Nicki Minaj. Et pour la suite, Gage, Pardonne-moi, Craig David, Don't Love You No More, et Tracy Spencer.

0: Tracy Spencer à l'instant sur Mint FM dans le 100% Black Music. Encore quelques petites minutes à passer ensemble et bienvenue à vous si vous nous rejoignez. En tout cas, un grand merci à vous pour votre écoute, pour votre fidélité. Allez, on continue avec Chris Brown pour Kiss Kiss, Black Eyed Peas, Where Is The Love. On aura également Mariah Carey avec Obsessed, Beyoncé, Naughty Girl et on aura Jalan, Viens si ça te tente. Et j'espère que ça vous tente sur Mint FM, le meilleur du son black chaque dimanche avec Cédric.
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0: Jalan à l'instant avec Viens si ça te tente sur Mint FM. On va se quitter dans quelques petites minutes. Je vous rappelle votre rendez-vous, le top 30 à midi et cet après-midi le spécial années 80 et le rap folie funky. Pour terminer l'émission, on s'écoute Full Force et le titre Don't Sleep. Merci à vous d'avoir suivi ce numéro du 100% Black Music. On se retrouve bien sûr la semaine prochaine pour un nouveau numéro. Portez-vous bien et on se dit à la semaine prochaine. Allez, bisous, bye bye.
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4: Bonjour, pas moins de 37 départements sont en vigilance rouge canicule aujourd'hui, 46 en orange. Les maximales en journée seront comprises entre 38 et 41 degrés pour les départements en vigilance rouge. L'épisode de chaleur doit se prolonger au moins jusqu'en milieu de semaine prochaine selon Météo France. De nombreux incendies continuent de se déclarer dans l'Hexagone comme près de Saint-Raphaël dans le Var ou de Fontainebleau en Seine-et-Marne. Plus de 25 000 hectares ont brûlé depuis le début de l'année selon la sécurité civile. Laurent Nunez a annoncé l'interpellation d'une trentaine de personnes suspectées d'être liées à des départs de feu. Ces interpellations se sont déroulées dans 22 départements répartis dans une dizaine de régions. On en compte le plus en Occitanie et en Auvergne-Rhône-Alpes. Un tiers des 32 personnes interpellées sont mineures. Certaines ont été présentées à un juge pour enfants. Près de 150 personnes se sont rassemblées hier devant la mairie de Tarnos dans les Landes en soutien aux familles des enfants concernés par les accusations de violences sexuelles qui secouent la commune. Un animateur du centre de loisirs a été mis en examen pour viol et agression sexuelle sur mineurs et placé en détention provisoire. Une manifestation a eu lieu hier à cheval entre le Nord et le Pas-de-Calais dans le village d'Oisil-Verger qui doit accueillir une future écluse pour contester le projet du canal Seine-Nord-Europe. Il est censé créer d'ici 2032 une liaison fluviale à grand gabarit pour faciliter le transport de marchandises entre la région parisienne et les grands ports de la mer du Nord. Mais ses opposants dénoncent la flambée des coûts et des conséquences environnementales. C'est la fin de ce flash. Une très bonne journée à notre écoute.
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5: La météo pour ce dimanche 12 juillet, toujours un grand soleil et la canicule qui continue en France avec des températures pour ce dimanche matin de 18 degrés pour Cherbourg, 20 degrés à Lille, 21 pour Brest et Strasbourg, 23 degrés pour Lyon, Toulouse et Paris, 24 degrés pour Ajaccio, Nice, Biarritz et Bordeaux. Et pour ce dimanche après-midi, entre 33 et 38 degrés sur une moitié nord. Il fera 33 degrés en Bretagne et sur les Hauts-de-France, 34 sur le Grand Est, 36 sur la région Île-de-France, 38 degrés sur le centre Val-de-Loire. Dans la moitié sud, entre 30 et 41 degrés, il fera 30 degrés en Corse, 37 degrés sur la vallée du Rhône, 39 sur l'Occitanie, entre 36 et 41 degrés sur la Nouvelle-Aquitaine.
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0: votre radio préférée. Aujourd'hui, on aura en artiste de la semaine le groupe Escape. Il y aura les classements ainsi que les plus grands tubes et plus grands souvenirs de la black music et de la dance.
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0: On débute cette émission avec le son de Bob Sinclair et Kaza avec le titre A Canouette dans le show qui ne nous laisse pas froid.

0: Tenki pour vous accompagner. À l'instant, c'était le son de Kesha Adams avec Loving You, coup de cœur de la semaine dernière. On va retrouver le coup de cœur de la semaine aujourd'hui. On s'arrête sur Olivia Dean avec Man I Need.
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0: avec Right Here, la reprise de Michael Jackson. On sera également Something for the People et le son de New Edition.
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0: Rendez-vous tout de suite à New York avec le classement R&B et Rap. En cinquième position, vous avez Ne-Yo avec Up, Hot and Gone. En quatrième, Chris Brown avec Léon Thomas, Pauling. Troisième, c'est Geneviève et Jordan Ward, Waiting Room. En deuxième, Kelia Brianna, Energy. Et première position, c'est Chaka Khan avec Snoop Dogg pour Boogies Is In My Soul. Retour à la musique de Rap Folie Funky avec le son de Kungs et le titre This Girl.

www.rapfolifunky.com. Vous allez dans la rubrique conducteur et aujourd'hui c'est la 1072e émission. On retrouve tout de suite notre artiste de la semaine avec le groupe Xscape et on commence avec le morceau Just Kinkin' It dans le show qui ne vous laisse pas froid.

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0: Et tout de suite, on retrouve le classement du côté des dance floor avec en cinquième position Mark Knight, Clap Your Hands. Quatrième, c'est Kim K, Summer Again. En troisième, Purple Disco Machine avec Disco Chérie. En deuxième, David Guetta et Jennifer Lopez pour Save Me Tonight. Et toujours en première position, Bob Sinclair avec Ikenza, certainement le tube de l'été, pour I Can't Wait. Retour à la musique avec Something for the People en souvenir. All I Do. Okay.

on va retrouver votre dédicace dance laissée sur notre Facebook, le Facebook de Rap Folie Funky. C'est la part de Benny pour Fred et Thierry. On s'écoute le titre de Cover Girls avec Inside Outside.

Point of No Return. Rendez-vous tout de suite avec notre séquence souvenir rap ou funk. À vous de nous proposer votre titre. Le titre retenu aujourd'hui, c'est celui de Aresin Development avec People.

0: rappelle qui c'était, Karine avec My Vibe. Pratiquement à la fin de cette émission, merci de l'avoir choisi. On se retrouve même radio et même fréquence, même heure. Et on se quitte avec New Edition, If It Isn't Love. Salut.
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1: Bonjour à toutes et à tous et bienvenue dans votre Chris Radio Show. Aujourd'hui est une émission un peu particulière puisque nous arrivons au dernier rendez-vous de la saison. Et oui, après plusieurs mois passés ensemble, il est temps de refermer ce chapitre avant de vous retrouver à la rentrée pour une toute nouvelle aventure radiophonique. Mais avant cela, profitons pleinement de cette dernière heure ensemble. Comme toujours, on va parler d'actualité, partager de bons moments et bien sûr, écouter de la bonne musique pour accompagner votre journée. Au programme, nos rubriques incontournables avec l'actu insolite, le sport, le gaming et la tech. Et pour marquer cette dernière émission de la saison, nous avons préparé deux interviews à Express. Nous recevrons tout d'abord Charlie Maya pour un premier échange, avant de retrouver un peu plus tard dans l'émission Manon Walter pour une seconde interview totalement différente. Deux invités, deux univers et de belles découvertes à partager avec vous aujourd'hui. Alors, installez-vous confortablement, montez le son et profitez de cette dernière édition du Chris Radio Show avant la pause estivale. Et pour démarrer comme il se doit, voici tout de suite Fall In d'Alicia Keys.

On démarre avec deux histoires assez incroyables et qui ont fait sourire beaucoup de monde ces derniers jours. Direction d'abord l'Irlande, où près de 1850 personnes portant le nom de Sullivan ou O'Sullivan se sont réunies dans le comté de Cork. Un rassemblement qui leur a permis de battre le record du monde du plus grand nombre de personnes portant le même nom de famille réunies au même endroit. Après vérification des identités et validation du Guinness Book, le clan de Sullivan a officiellement détrôné le précédent record détenu depuis 2007. Car on sait qu'il existerait plus de 500 000 Sullivan à travers le monde, ce rassemblement avait des allures de grandes fêtes familiales géantes. Et puis, en France, c'est un événement tout aussi étonnant qui a attiré l'attention. Pour la première fois en près de 1000 ans d'histoire, l'abbaye du Mont-Saint-Michel a accueilli une cérémonie de mariage symbolique. Les heureux élus sont la mannequin chinoise Ming Shi et l'entrepreneur Mario Hu, déjà mariés civilement depuis plusieurs années. Grâce à la privatisation exceptionnelle du site, le couple a pu célébrer son union dans l'un des lieux les plus emblématiques du patrimoine français. Voilà pour ces actus insolites du jour. On passe maintenant à la musique avec Amel Bent pour Où je vais.

joueurs pourront parcourir des jungles, des plages ou encore des grottes volcaniques tout en participant à des mini-jeux et activités annexes. Avec son univers coloré, son gameplay accessible et son ambiance familiale, ce nouvel épisode s'annonce comme un rendez-vous idéal pour les plus jeunes joueurs cet été. On va maintenant faire une petite pause musicale avec Zara Larsson pour un cover.

page sport avec une belle performance française en MMA. Shirley Gane s'est imposée par KO technique face au Brésilien Alex Pereira lors d'un événement exceptionnel organisé dans les jardins de la Maison Blanche aux États-Unis. Grâce à cette victoire convaincante, le Français décroche la ceinture intérimaire des poids lourds de l'UFC et se rapproche d'un nouveau combat pour le titre mondial incontesté. Et concernant la deuxième actu sport du moment, le Real Madrid continue d'animer le mercato. Le club espagnol aurait trouvé un accord avec Chelsea pour recruter Marc Cucurella. Le latéral gauche espagnol rejoindrait ainsi les Meringues après la Coupe du Monde 2026 pour un montant estimé à plus de 50 millions d'euros. Avec déjà plusieurs recrues importantes enregistrées cet été, le Real Madrid affiche clairement ses ambitions. Renforcer son effectif et revenir au sommet du football européen dès la saison prochaine. Et nous, on poursuit cette émission en musique avec Love is Wicked de Brick and Lace.

On termine avec l'actu tech et Samsung qui prépare activement son prochain événement Galaxy Unpacked attendu cet été. De nouvelles informations concernant les futurs Galaxy Watch 9 et Galaxy Watch Ultra 2 viennent d'apparaître dans une base de certification chinoise. Ces documents confirment l'existence des deux montres connectées et révèlent notamment que la vitesse de recharge resterait limitée à 10 watts, comme sur les générations précédentes. Même si Samsung ne semble pas miser sur une recharge plus rapide, plusieurs nouveautés pourraient être au programme. Parmi elles, une fonction permettant d'activer l'assistant Gemini, simplement en levant le poignet à la manière de certaines montres concurrentes. Pour le reste des caractéristiques, il faudra encore patienter quelques semaines avant l'annonce officielle. Samsung devrait également profiter de cet événement pour dévoiler ses nouveaux smartphones pliants ainsi que d'autres produits connectés. Voilà pour l'essentiel de l'actu tech et on s'écoute maintenant I Wanna de Bob Sinclair, Sahara et Shaggy.

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0: Et maintenant, dans l'interview à Express, nous accueillons Charlie Maya. Bonjour Charlie et bienvenue dans le Chris Radio Show.
1: Bonjour, comment allez-vous aujourd'hui?
0: Ça va et toi?
1: Ça va super bien, merci beaucoup pour votre invitation.
0: La première question, Charlie, comment te présenterais-tu à quelqu'un qui découvre ta musique aujourd'hui?
1: Je me présenterai en tant que quelqu'un qui adore la musique parce que je l'utilise pour véhiculer des messages et des émotions à travers mes paroles et comme quelqu'un qui est très enthousiaste à l'idée de développer ma carrière et de rencontrer de nouvelles personnes.
0: Tu es montée sur scène très jeune. Quel est ton premier souvenir musical marquant?
1: Je dirais que ça date de la première fois que je suis montée sur scène à un dépouillement de sapin de Noël où j'ai performé la chanson « All I Want for Christmas » de Mariah Carey et où la réaction des gens m'a vraiment donné envie de pousser ma carrière plus loin et de continuer la musique sur un plan plus professionnel.
0: Tu chantes en français et en anglais. Pourquoi ce choix?
1: En tant que franco-ontarienne, j'ai grandi avec les deux langues depuis mon plus jeune âge. Donc, le français m'aide à véhiculer un message plus clair à un public différent et l'anglais m'aide à véhiculer plus mes émotions à un public aussi différent. Donc, j'ai les Ontariens et les Québécois d'un bord et j'espère l'Europe prochainement.
0: Quand tu écris une chanson, par quoi commences-tu généralement?
1: Tout dépendant de quelle chanson on parle, je dirais que la plupart de mes chansons commencent avec quelques accords à la guitare, comme ma chanson la plus récente, Same. Mais certaines chansons sont avec Robert Marchand qui commence avec les textes et ensuite on développe la musique ensemble.
0: Parmi tes titres, lequel te ressemble le plus aujourd'hui?
1: En ce moment même, je dirais Québec Highway, puisque l'été arrive et on a les road trips, les voyages qui arrivent à grands pas. Donc, c'est la joie de l'été, la joie de découvrir des nouveaux paysages. Mais ma chanson la plus récente qui me représentait il y a moins d'un mois, ça aurait vraiment été simple. Mais je dirais aussi que Indifférente, qui est sur la liberté de soi et la liberté de s'exprimer comme on le veut, me représente à tout moment dans ma vie.
0: Tu travailles avec Robert Marchand. Qu'est-ce que cette collaboration t'apporte?
1: Écoutez, Robert Marchand, c'est probablement une des personnes les plus importantes que j'ai rencontrées dans ma carrière musicale. Robert Marchand, c'est quelqu'un qui a beaucoup, beaucoup d'expérience. Il a travaillé avec des grands artistes, grandes chanteuses comme Céline Dion sur son album Indigo, comme Sylvain Cossette, Linda Lemay, Incognito, pardon. Et je dirais vraiment que Robert Marchand, humainement, c'est quelqu'un avec qui j'ai une complicité musicale incroyable qui m'aide vraiment à aller développer des horizons complètement différents puis qui, avec Michel Gionnet, m'aide à me développer humainement mais aussi très artistiquement.
0: Comment gardes-tu confiance en toi dans le milieu de la musique?
1: Je dirais que j'ai plus confiance en ceux qui sont autour de moi et que la répétition de comprendre que les gens autour de moi ont tellement d'expérience que j'ai rien à craindre m'aide vraiment à garder confiance en mon art et à garder confiance en moi en premier. Je sais que Michel Gionnet a travaillé avec des grands artistes et qui peut me pousser sur différentes plateformes musicales. Je sais que Robert a travaillé avec des grands artistes et qui peut me pousser sur nos chansons et sur nos textes. Donc, Robert Marchand m'aide à m'accompagner d'une manière très expérimentée et Michel Gionnet m'aide vraiment à me développer sur les radios et tout ça.
0: Quelle émotion cherches-tu avant tout à transmettre au public?
1: Ça dépend encore une fois de quelle chanson nous parlons d'eux. Si on prend la chanson « Same », c'est un enfant qui perd tout repère. Si on prend la chanson « Indifférente », par exemple, c'est quelqu'un qui s'exprime sa liberté personnelle. Si on prend « Even if you disagree », c'est quelqu'un qui aime un peu obsessivement. Mais j'ai aussi des chansons qui sont un petit peu plus parodiques, comme « L'homme orange » qui parle d'une situation politique qui est arrivée il y a moins d'un an, qui joue un peu sur le côté drôle de la situation.
0: Tu préfères la scène ou le studio?
1: J'aime les deux à part égal pour différents points. J'aime beaucoup la scène parce que ça m'aide à connecter avec mon public, mais j'aime aussi beaucoup le studio parce que ça m'aide à développer un plan musical complètement différent et à me pousser sur le côté un peu plus mathématique de la musique.
0: Quel message aimerais-tu faire passer à ta génération?
1: J'en ai plusieurs. Un des plus grands que j'ai, c'est que je suis complètement contre l'intelligence artificielle. J'aimerais bien qu'on arrête d'utiliser de l'IA dans nos chansons. Mais j'aimerais aussi passer le message qu'on doit toujours garder la paix entre nous, puis que souvent les chicanes qu'on a entre nous ont aucune importance et que le monde doit aller mieux et qu'on doit s'amuser plus avec le côté musical qu'on a parce que c'est tout ce qui nous reste avec tout ce qui se passe dans le monde en ce moment.
0: Tu es présente sur les réseaux sociaux. Quel lien entretiens-tu avec ton public?
1: Si on parle d'un côté musical, ça m'aide à apporter un public différent à mes shows, un public qui est vraiment fidèle à moi, qui veut m'entendre moi chanter, qui veut découvrir mes compositions en live. Mais si on parle sur un côté un petit peu plus influenceuse, j'adore faire des TikTok parce que ça m'aide à rencontrer de nouvelles personnes, ce qui est quelque chose que j'adore faire et qui m'aide à écouter les idées de tout le monde pour écrire de nouvelles chansons.
0: Quel est le plus grand défi que tu rencontres actuellement en tant qu'artiste?
1: L'âgisme, je dirais, le fait de perdre des opportunités à cause de mon âge, ce qui des fois peut descendre le moral un peu, mais j'essaie de rester optimiste en me disant que si je perds une opportunité à cause de quelque chose que je peux pas changer comme mon âge, c'était pas une opportunité qui avait lieu d'être en premier lieu.
0: Qu'est-ce qui a le plus évolué dans ta musique depuis tes débuts?
1: Je dirais que tout a beaucoup évolué. Mon style musical a gravité vers quelque chose de complètement différent. Le country rock, plus folk, jazz. Je dirais que mes textes ont aussi beaucoup évolué et qui ont augmenté, qui se sont améliorés en taux de maturité. Et je dirais que ma façon de chanter a tellement évolué que je peux même pas le décrire avec les coachs vocales, avec les cours de chant, avec les nombreux shows que j'ai faits. Je crois que j'ai vraiment réussi à développer ma voix à quelque chose qui monte d'un ton. Quelque chose d'intéressant, j'espère.
0: Où aimerais-tu être artistiquement dans 5 ou 10 ans?
1: Écoutez, mon rêve serait de participer à Eurovision et à des grandes scènes comme ça, mais j'aimerais aussi avoir une carrière qui évolue comme Céline Dion et peut-être me rendre à son niveau un jour.
0: Quel message souhaites-tu adresser à celles et ceux qui te découvrent aujourd'hui?
1: J'aimerais beaucoup, première des choses, demander aux gens d'aller écouter mes chansons et j'espère qu'ils vont découvrir un univers musical qui va leur plaire. Mais j'aimerais aussi dire à tout le monde de garder un sourire en cet été 2026 et que ça vaut pas la peine de ne pas être heureux parce que en ce moment, tout ce qu'on a, c'est notre joie intérieure.
0: Et pour finir, peux-tu nous citer les plateformes d'écoute et les réseaux sociaux pour qu'on te suive?
1: J'ai TikTok, dont je poste beaucoup de choses à chaque jour. J'ai Instagram, où je poste moins de choses, mais qui peut quand même être intéressant pour certaines personnes. J'ai YouTube, où mes vidéoclips et mes chansons sont disponibles. Et j'ai aussi Facebook. Si on veut aller sur les plateformes de streaming, je suis sur toutes les plateformes de streaming, donc Spotify, Apple Music, Deezer, iTunes, YouTube Music, etc. Sous le nom de Charlie Maya.
0: C'est la fin de l'interview express. Merci à toi, Charlie Maya, d'être venue.
1: Merci beaucoup à toi.
0: Et maintenant, on va s'écouter Charlie Maya pour Invisible. Au revoir, Charlie Maya.
1: Au revoir.

0: Toute dernière interview express du Chris Radio Show, nous recevons une artiste passionnée par la scène et la musique depuis toujours, et il s'agit de Manon Walter. Bonjour Manon et bienvenue dans le Chris Radio Show.
1: Bonjour Chris, merci de m'accueillir aujourd'hui dans le Chris Radio Show.
0: La première question, pour commencer, comment décrirais-tu ton univers musical ?
1: Alors je dirais que je suis dans un univers musical qui est plutôt pop, axé sur du coup de la chanson française. Je m'inspire beaucoup d'artistes aussi qui sont américains. On va plutôt partir sur The Weeknd, Harry Styles, ce genre de personnes. Et pour l'écriture, on va plus être sur du Serge Gainsbourg.
0: Le chant fait partie de ta vie depuis petite. Tu te souviens de tes débuts ?
1: Alors oui, j'ai commencé à chanter quand j'avais 6 ans. Et un jour, j'ai arrêté la scène parce que je suis tombée sur scène et que du coup, ça m'a fait super peur. Et après, donc j'ai arrêté et puis j'ai repris quand j'avais 14 ans pour ne plus m'arrêter jusqu'à maintenant.
0: Avant la musique, tu as étudié le marketing. Pourquoi avoir ensuite choisi le cours Florent Musique ?
1: Eh bien, tout simplement, un jour, j'ai vu une annonce sur les réseaux sociaux comme quoi le cours Florent faisait des auditions avec un stage pour apprendre à écrire, à composer, etc. Et à la fin de ce stage, en fait, on m'a dit « Tu es la bienvenue quand tu veux au cours Florent ». Et en fait, je me suis rendu compte que la musique, c'était vraiment ce que je voulais faire de ma vie. Et donc, j'ai lâché mon école que j'avais trouvée pour la rentrée et le patron que j'avais trouvé. Et j'ai dit « Je veux faire vraiment que de la musique à 100%. »
0: Qu'est-ce que cette formation t'a apporté artistiquement ?
1: Alors, de manière artistique, ce que ça m'a apporté le fait d'apprendre à travailler ensemble avec d'autres personnes autour de moi. Ça m'a appris à savoir qui j'étais, à trouver mon identité en tant qu'artiste. Et ça m'a appris aussi à communiquer au mieux avec mon public.
0: Tu es aujourd'hui autrice, compositrice et interprète. Qu'est-ce que tu préfères dans ce métier ?
1: Ce que je préfère, c'est l'interprétation, parce que je préfère interpréter les titres, mais j'aime aussi beaucoup les écrire et les composer. Mais ce que j'aime vraiment, c'est être sur scène et interpréter les morceaux et être en communion avec le public.
0: Tu es aussi professeur de chant. Transmettre la musique, c'est important pour toi ?
1: C'est très important parce que je pense que la musique, c'est un super moyen d'expression. Ça permet d'exprimer ses émotions, ce qui va pas, de vraiment pouvoir aussi comprendre comment fonctionne une personne par la musique. Je trouve que c'est quelque chose qui est très important.
0: Tu as participé à N'oubliez pas les paroles avec Nagui. Comment as-tu vécu cette expérience ?
1: Alors, l'expérience était assez stressante parce que il faut savoir que j'étais toute jeune, je venais d'avoir 18 ans et c'était assez stressant, c'était impressionnant de se retrouver devant plein de caméras, même si on les voit pas en soi tellement on est stressé, c'est magique, c'est un truc waouh, grandiose. Et en fait, j'étais toute tremblante, toute intimidée face à Nagui et face à tout ce plateau, tout ce public qui était devant moi et de me dire qu'il allait y avoir des millions de gens qui allaient me voir à la télé. Et en fait, l'expérience est juste magique, quoi.
0: Est-ce que cette émission t'a apporté plus de confiance pour la suite ?
1: Alors oui, ça m'a permis de prendre confiance en moi et de me dire waouh, je peux faire ce genre de choses. Donc maintenant, il n'y a plus rien qui peut me faire peur. Enfin, plus grand-chose, du moins.
0: Tu as été chanteuse lead dans un groupe. Qu'est-ce que cette aventure t'a appris ?
1: Donc, ça m'a appris à travailler avec les gens qui m'entourent, à travailler avec les égos de chacun, à concilier le bien-être des musiciens et le mien. Et voilà.
0: Tu as aussi chanté dans une revue de cabaret. C'était un univers différent ?
1: Le cabaret, oui, c'est un univers qui est totalement différent parce que quand on est sur scène, par exemple, je sais pas, moi, dans un restaurant, c'est complètement, faut être, entre guillemets, assez neutre pour ne pas choquer le public. Mais dans un cabaret, on peut se permettre d'être, entre guillemets, un peu plus choquante ou choquant. On peut avoir des maquillages vraiment extravagants, des tenues extravagantes, des choses qui sortent vraiment de l'ordinaire qu'on ne peut pas forcément avoir sur des scènes qui sont un peu plus conventionnelles.
0: Ton premier projet musical parlait beaucoup d'amour. Pourquoi ce thème ?
1: Parce qu'on a besoin d'amour dans notre vie, on a besoin d'être amoureux, on a besoin de l'amour de notre famille, de nos amis.
0: Ton nouveau projet est plus personnel. Qu'avais-tu envie de raconter cette fois ?
1: Cette fois, ce que j'avais envie de raconter, c'est de pouvoir dire aux gens que même si il se passe des choses pas forcément super dans notre vie, qu'on se fait un peu embêter par des gens, etc., ou quoi, et ben on peut toujours se relever, toujours trouver une solution pour aller mieux, et on peut toujours avancer et aller de l'avant.
0: Est-ce que tes chansons sont inspirées de ton vécu ?
1: Il y a des chansons qui sont inspirées de mon vécu, et il y en a d'autres qui sont plus inspirées des personnes qui m'entourent. En général, mes chansons sont inspirées du coup des deux, et donc en fait, je fais un petit mixte des deux dans mes titres.
0: Sur scène, qu'est-ce que tu ressens quand tu interprètes tes titres ?
1: Quand j'interprète mes titres, je dirais que je suis plutôt joyeuse parce que je suis contente de pouvoir les partager avec le public, de voir leurs réactions, de voir qu'ils sont contents d'entendre ce que j'écris, ce que je compose et ce que je chante, et de pouvoir le partager avec eux. Je trouve qu'il n'y a rien de plus beau, quoi.
0: Quel message aimerais-tu transmettre au public à travers ta musique ?
1: Ce que j'aimerais leur transmettre, c'est de pouvoir leur dire, bah, peu importe ce qui se passe dans votre vie, peu importe les emmerdes que vous pouvez avoir, ce genre de choses, et bah, vous êtes tous des battants, relevez-vous et avancez.
0: Et pour finir, où peut-on te suivre et écouter tes projets ?
1: On peut me suivre sur TikTok, Instagram, Facebook, sur toutes les plateformes aussi de musique, et on me retrouve sous le nom de Manon Walter.
0: Et nous clôturons l'interview express du Chris Radio Show. Merci beaucoup Manon Walter d'être venue.
1: Merci beaucoup Chris, avec plaisir.
0: Et maintenant, on va s'écouter Manon Walter pour L'être à moi-même. Au revoir Manon Walter.
1: Au revoir Chris. Au revoir tout le monde.

C'est déjà la fin de cette édition du Chris Radio Show. Merci à vous toutes et tous d'avoir passé ce moment à nos côtés aujourd'hui. Comme chaque semaine, ce fut un véritable plaisir de vous accompagner et de partager cette émission avec vous. Un grand merci à Charlie Maya pour sa participation à notre première interview express, ainsi qu'à Manon Walter qui nous a rejoint un peu plus tard dans l'émission pour un second échange. Merci à toutes les deux pour leur disponibilité et leur bonne humeur. Et puis, aujourd'hui, c'est aussi l'occasion de vous adresser un immense merci pour votre fidélité tout au long de ces dernières années. Merci d'avoir été présent, émission après émission, semaine après semaine. Votre soutien et votre écoute ont largement contribué à faire vivre cette aventure. Je souhaite également remercier chaleureusement la radio qui nous accueille et nous permet chaque semaine de partager ces moments avec vous. Merci pour votre confiance et votre accompagnement tout au long de cette belle histoire. Le Chris Radio Show tire aujourd'hui sa révérence. Un immense merci à vous tous. Et pour rester en contact et suivre mes prochains projets, n'hésitez pas à me rejoindre dès maintenant sur mes réseaux sociaux. Et pour conclure cette dernière émission du Chris Radio Show, on se quitte en musique avec The World Is Mine de Joachim Garraud, Gigi Davis et David Guetta. Passez un excellent été, prenez soin de vous et à bientôt.

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0: Bonsoir à tous, bonsoir à toute l'équipe du Talk est ravie de vous retrouver sur Radio Van, la petite radio qui monte. Et ce soir, pour notre 19e émission, nous avons le plaisir d'avoir au micro Camille. Bonsoir Camille.
1: Bonsoir Marie, bonsoir à tous.
0: Mais aussi celui qui a troqué son micro d'animateur contre celui de chroniqueur. Bonsoir Jean-Marie.
2: Bonsoir Marie, bonsoir Camille.
1: Bonsoir.
0: Et sans oublier le Tom Cruise du 56, Pierre à la technique. Salut Pierre.
3: Ouais, bonsoir.
0: J'étais obligée, hein, je te l'avais dit. Hein.
3: Oui, merci. Je te remercie.
0: Alors, cette semaine, beaucoup d'entre vous sont peut-être déjà en vacances. Et qui dit vacances dit prendre enfin le temps de ralentir, de s'alléger et de ne plus regarder sa montre. Alors, ce soir sur Radio Van, nous allons défier le sablier du temps. Même si on ne vous ment pas, à la radio, chaque seconde compte. Nous avons les yeux rivés sur l'horloge radio pilotée qui, elle, ne fait jamais de pause. Et tout de suite, c'est au tour de Camille. Alors, Camille, je crois que ce soir, on va se connecter à nos narines. avec la minute de connexion impossible. Jingle.
4: La connexion à soi impossible par Camille.
0: C'est bon, t'écoutes Camille.
1: Ok. Donc en effet, on va se connecter à nos narines, à nos nez, surtout à notre respiration. Parce que quoi de mieux pour revenir au temps présent que de venir écouter sa respiration, se concentrer sur sa respiration et même pourquoi pas jouer avec sa respiration. Et dans l'univers du yoga, on a une respiration qu'on appelle la respiration alternée, où on vient respirer à tour de rôle par une narine puis l'autre. Alors, il y a des choses très très officielles. Moi, je vais vous faire un petit peu un truc intuitif ce soir, de comme ça me va me...
0: À ta façon, quoi.
1: Voilà, exactement. Okay. donc déjà, bah, comme d'hab, les pieds bien au sol, mm-hmm. Voilà, pour bien
0: surtout se... qu'on est pieds nus ce soir,
1: oui,
0: hein,
1: ouais,
0: à Durban.
1: Okay. Ouais, donc on vous invite à faire la même chez vous si
2: c'est
1: ça
2: comme
1: vous
2: à la Mecque, on laisse ses chaussures à l'entrée.
0: Je sais pas s'il y a de la moquette à la Mecque, par contre.
2: Ah, peut-être. Vous avez des tapis, au moins. Tournez vers le sud.
1: Et puis, on va venir, avec le pouce droit, par exemple, boucher la narine droite. Et on va venir inspirer par la narine gauche.
0: Ok.
2: Ça fait du bruit. Hein.
0: Faut pas être enrhumé par contre. Hein,
1: alors, ce qui est hyper ambivalent, c'est que quand on est... Alors, je coupe deux secondes. Ce qui est hyper ambivalent, c'est que quand on est enrhumé, à la fois, il y a des moments où on peut vraiment, vraiment pas le faire. Et en même temps, parfois, si on est un peu enrhumé, ça, même si c'est pas facile à faire, ça peut être hyper intéressant à venir faire parce que c'est comme si ça venait mettre en circulation aussi des choses dans le corps. Jean-Marie, on connaît ton association d'idées, ça n'a rien à voir.
2: Okay.
1: Donc, on va faire quelques respirations par la narine gauche, déjà, pour activer un peu la narine gauche.
0: Ok.
2: On n'a pas le budget pour la farine.
1: On peut sniffer les tomates cerises.
0: Okay. Ça fait un peu de fraîcheur en temps de canicule, c'est pas mal, en fait.
1: Et puis de l'autre côté, maintenant, avec l'index de la même main, avec l'index droit, on va venir boucher la narine gauche et respirer par la narine droite.
0: Heureusement que vous avez que le son et pas l'image. Hein.
3: Ouais, ça fait très...
2: On passe par-dessus le micro.
3: Ça fait très sucre en poudre.
0: Je mets le doigt devant.
2: Dans le nez.
1: Alors là, il faut bien se concentrer, on va venir alterner. On va boucher narine droite, inspirer narine gauche.
2: Je vais éternuer, ça va être horrible. Je vais péter
0: le micro.
1: Boucher narine gauche, expirer narine droite.
2: Boucher narine gauche.
0: Attends, tu peux redire.
2: Ouais, parce que là, ça devient compliqué pour mon cerveau. Expirer.
1: On expire par la narine de l'autre côté.
2: On va mettre de la morse.
1: On va
2: mettre de la morse sur le micro.
1: On inspire avec okay. La narine gauche.
2: Oh,
1: on expire de l'autre côté.
3: Oh, les ballons qui
2: Oh putain, je vais mettre de la morse sur le micro.
1: On réinspire du même côté.
2: C'est pas Covid du tout.
1: Et on expire en face. À chaque fois.
0: On n'est pas sympa avec les auditeurs. Parce que là, les sons.
1: Je suis obligée d'arrêter la minute de connexion à soi, je suis désolée.
2: Ça va beaucoup mieux.
1: J'espère que vous aurez pu comprendre 2-3 bricoles qui pourront vous intéresser.
2: Ça fait de la musique.
0: Merci Camille pour ta patience. On remercie pas Jean-Marie. Hein. Bon, et tout de suite, on écoute Super Nature de Céron.
2: Yeah.

0: et sa s'ambiance sur Radio Van. Je vous vois vous frétiller.
1: ça frétille.
0: Et tout de suite, on va écouter Camille avec une chronique pour apprivoiser le temps. Tout un programme, on t'écoute.
2: Oui, tellement important. Dans un quotidien où on a vite fait de dire en permanence « Je suis débordée, j'ai pas une minute à moi, j'ai pas le temps, le temps file, je m'ennuie pas, je cours après le temps », les expressions sont nombreuses à révéler la course contre la montre vécue du matin au soir par certaines personnes et à certains moments du quotidien par d'autres. Illustrons avec des petites situations concrètes qu'on peut tous connaître. Colette fait la queue au supermarché. Tom est ralenti dans un embouteillage alors qu'il doit être dans un délai très court à un rendez-vous important. Temps passé, bien trop long et désagréable. Justine retrouve ses collègues à la pause, temps d'échange sympa, un petit thé réconfortant, un carré de chocolat aux noisettes pour lui redonner un peu d'énergie. Temps passé, court et agréable. Dans les deux situations, 15 minutes chrono se sont écoulées. En maths, c'est pareil. En ressenti, rien à voir. Gilles Vernet est un ancien trader, devenu instituteur suite au diagnostic de la maladie d'Alzheimer de sa maman. Dans son documentaire « Tout s'accélère », sorti en 2016, que je vous conseille, on peut trouver plein de choses sur Internet, il interroge notre rapport au temps avec sa classe de CM2. Dès l'école, le facteur temps est présenté en faisant rimer rapidité avec réussite. Pourtant, les escargots et les tortues nous rappellent qu'on peut vivre en avançant tranquillement. Une célèbre fable d'Ésope, réécrite par Jean de La Fontaine, nous raconte la victoire d'une tortue face à un lièvre. On l'a tous en tête, hein.
0: Ça commence comment déjà ?
2: Rien ne sert de courir, il faut partir
0: à point.
2: Ouais, ça me le fait à vélo aussi des fois.
0: On a très bien la scène là, hein. Toutes les images.
2: J'ai aussi envie de citer Ralph Waldo Emerson, philosophe et poète américain du 19e siècle. Adopte le rythme de la nature. Son secret est la patience. Cette phrase a été un coup de cœur quand je l'ai découverte il y a quelques années. J'aime la partager et me la rappeler régulièrement dans ce monde qui pousse à faire toujours plus, à avoir toujours plus, à aller toujours plus vite. Personnellement, cela me donne le tournis. Regarder des hortensias fleurir autour de chez moi m'aide à retrouver de l'équilibre. Nous avons tous des rythmes différents, entre individus et même à l'intérieur de nous-mêmes, selon ce que nous faisons. Ce qui est essentiel, c'est d'apprendre à se connaître pour savoir quand aller vite respecte les limites et quand cette vitesse tire sur notre corde intérieure au risque de la faire céder au fil des mois et des années passées en excès de vitesse du quotidien. Nous ne sommes pas plus géniaux ou moins intéressants selon la densité des

0: Je veux dire oui non plus.
1: Ça peut ah non,
2: t'as perdu.
0: L'un ou l'autre.
1: Il n'y a pas de ni oui ni non. C'est juste pour.
0: D'accord.
1: Juste pour
0: non, je me suis dit, ça peut être cumulé. Ça peut être cumulé.
1: Après, si vous adorez le ni oui ni non, faites-vous plaisir. Faites des ni oui ni non.
0: Entendu.
2: Très bien. Avec plaisir.
0: Jusqu'à la fin de l'émission, il n'y aura plus de ni deux.
2: Il y a un gage sinon.
0: C'est ça.
1: Un mot interdit pour l'émission. Ah, ça peut être amusant.
0: Bah, ni oui ni non.
2: Carrément.
0: Allez, c'est parti.
2: Totalement. Et tout de suite, on voyage dans les années 70, les 70s, ambiance Friday Night Fever avec Staying Alive des Bee Gees.
0: Debout sur la table.

0: on n'oublie pas surtout de rester vivant en ces temps de canicule. Alors ce soir, dans le siège du chroniqueur Jean-Marie, celui qui court plus vite que son ombre et fait mille choses à la fois, il a pris le temps de nous faire sa chronique sur le temps. Je crois qu'il a eu le temps de la terminer.
1: Ouais, je me trompe.
0: Et tu vas nous donner ta vision de ce que t'appelles ton précieux. On t'écoute, Jean-Marie.
1: Ouais, mon précieux. Bonsoir, Van. Ce soir, on parle du temps avec un grand T, comme t'as vu l'heure. Le temps, c'est le mec qui invente rien, mais qui vend tout. Il vend des montres à 1000 euros, des agendas à 50, des applis à 3,99 €. Et vous savez ce qu'il fait avec le pognon? Il file, il se casse, il ne vous salue même pas. À Vannes, le temps a des humeurs. Sur le port, il flâne, il boit un rosé, il regarde les mouettes. À la rocade, il rugit, il klaxonne, il change de fil. Au hall, il négocie, il palpe la tomate, il compte la monnaie. Et place Gambetta, à minuit, il titube avec les copains. Le temps chez moi, il fait n'importe quoi. Le lundi, il rampe, le vendredi, il court, le dimanche, il dort. Et le mardi, il est amoureux. J'ai un chien, il s'appelle Vador. Il est un labrador noir, comme le mec qui dit « je suis ton père », en plus drôle, parce que quand il court après la balle. Vador, lui, il a compris le temps. Il fait rien la journée. Il dort, il mange, il fait ses besoins, il dort, il remange, il redort. Il regarde par la fenêtre, il attend rien et il l'obtient. Vador, c'est le maître zen à quatre pattes, un moine avec un collier, un philosophe qui pue un peu de la gueule.
0: Ah, c'est le moment trash, hein.
1: C'est ça. Moi, j'essaie de faire pareil. J'essaye sans puer du bec.

0: Mais j'ai un téléphone qui sonne, un mail qui bip, une notif qui glisse, et une intelligence artificielle qui répond en 3 secondes, à des questions que Descartes aurait mis 3 ans à formuler. Et pendant ce temps-là, elle boit toute l'eau de la Terre. Alors je résiste, je respire, je marche pieds nus dans la...
1: Résiste.
2: J'allais la faire.
0: C'est ce qui arrive, se faire sniper, je vois ce que ça fait.
2: Viens, on l'embête un peu.
0: Je marche pieds nus dans la cuisine, je regarde...
2: Je marche seul. Allez, on arrête.
0: Je regarde le ciel à Vannes, qui est, avouons-le, un des ciels les plus changeants de la France. Un jour bleu, un jour gris, un jour 3 nuances de mauve à 19h, et vous êtes dans une carte postale sans avoir bougé. Le temps, il est là. Il est partout, il est nulle part, vous savez? Ce qu'il attend, le temps, il attend que vous en profitiez, il attend que vous embrassiez quelqu'un, il attend que vous chantiez faux dans votre voiture, il attend que vous fassiez un truc idiot et que vous raconterez dans 13 ans ou dans 6 mois ou à la prochaine émission de Radio Van. Alors ce soir, juste ce soir, faites une bêtise, une toute petite, une rikiki. Prenez un dessert que vous ne prenez jamais, appelez quelqu'un que vous n'appelez jamais, dansez dans votre cuisine sur une chanson des années 80, parce que je viens de vous prendre 3 minutes, je ne vous les rends pas, mais si vous en faites quelque chose de joyeux, c'est comme si je vous avais rien pris du tout. Bonne soirée, Van.
2: Ouais, bon, vous avez entendu les auditeurs, hein, et le talk, là, c'est un appel à faire des bêtises.
3: Ouais,
2: c'est chouette, ça. Mais avant ça, on va écouter un peu de French House, ça vous dit?
0: Yeah.
2: Ouais, et donc c'est Music Sounds Better With You de Stardust.

0: La musique sonne mieux avec toi.
1: Oh, c'est trop beau.
0: Et maintenant, on plonge avec Julie dans l'univers de son roman Callista, gardienne de rubis au regard émeraude. Et cet extrait du passage où l'héroïne Callista reçoit les enseignements des maîtres du temps. On écoute Julie.
2: Les maîtres du temps se sont invités près de moi. Il y a tout d'abord Chronos, maître du temps physique. Il dirige le bon déroulement des trois temps, passé, présent, futur, dans notre perception humaine primaire. Il fait partie du jeu dit karma, et c'est lui qui garde l'ordre des perceptions et renseigne les médiums reliés à l'astral. Il veille à ce que le temps de toute chose soit respecté, que la grille Maya établie reste sans faille dans l'illusion du mental. Chronos est le père de notre cérébral. Il insuffle de la pression et met de l'ordre. Il établit un cadre qui rassure les compréhensions et les clarifie. Lors de ses visites, Chronos m'explique que tout a une logique dans l'humanité par rapport aux trois cases de rangement, passé, présent et futur. Il me montre même son bureau avec ses trois casiers. Lorsqu'il les ouvre, on y voit carrément des espaces complets dans lesquels on peut se balader. Chronos m'apprend donc à voyager entre les différents espaces pour reconnaître mon histoire, ce qui appartient aux vies passées, à la généalogie de ma lignée terrestre, ainsi que ce qui est classé comme souvenir dans mon esprit. Je reçois ensuite la visite de Kairos, maître du temps métaphysique. Il s'occupe des instants de magie, des moments où tout bascule. Il m'enseigne que c'est par l'émotion que l'on peut jouer avec l'espace-temps, le ralentir ou l'accélérer. Qu'en un instant, toute une façon de voir notre vie peut se modifier. Durant son enseignement, Kairos m'a fait tester les retards, les annulations, les contretemps. Il a voulu me faire constater qu'en fonction de sa lecture émotionnelle des événements, on peut transformer sa vie en un cadeau ou en un cauchemar. Le troisième maître du temps, c'est Aion. Il est en charge des cycles comme des saisons, le sommeil, la respiration. Aion m'a démontré qu'il n'est pas utile de chercher à décider avec son mental. Le cerveau va simplement nous servir à manifester dans la matrice. L'essentiel pour incarner notre magie consiste à respecter les cycles du vivant. C'est la seule manière de pouvoir agir. Il y a un temps pour tout. Il est primordial de commencer par écouter ses cycles personnels au niveau de son corps physique, écouter son cœur battre, sa respiration, jusqu'à écouter ses cellules. Dans l'enseignement alchimique, nous avons donc besoin de l'enseignement de ces trois gardiens. Chronos, pour renouer avec ses mémoires conscientes et inconscientes. Kairos, pour pouvoir utiliser son libre arbitre. Et Aion, pour lâcher prise et nous laisser porter par la magie de la vie qui œuvre. Chronos est donc le gardien qui m'a aidé à communiquer avec mes ancêtres. Kairos, celui qui m'autorise à voyager dans l'éther et recevoir les messages de mes guides et à accéder à mes connaissances innées. Et enfin, Aion est le gardien qui m'enveloppe de sa force et de sa douceur et me rappelle que je n'ai aucun pouvoir sur le déroulement du vivant.
0: Merci Julie. Et la température commence à monter au studio de Radio Van.
3: Et le ventilo se déclenche.
0: Bon, on fait un petit tour de monde avec les Daft Punk et Around the World.
3: Ça va bouger.

0: C'est bon ça, hein?
1: Ah ouais.
0: Je peux toujours compter sur toi, Jean-Marie. On voit un peu l'ADN de l'animateur. Et après avoir fait le tour du monde, on va faire le tour d'une vie avec un poème du 4 octobre 2022, issu du recueil Sève Poétique 2020, et c'est Lendemain. On t'écoute, Camille.
2: Il est né pour une journée. Son âme a choisi. Elle n'aura pas de sursis. Alors, sans tarder, de chaque seconde, il a pleinement profité. Pour apprendre, pour se tromper, pour admirer, pour célébrer. Chaque pas, chaque rencontre, chaque repas, chaque paysage. À la fois nouveau-né, ado blasé, enfant turbulent, papy déclinant. En 24 heures, il a savouré tous les délices. Il a peint tous les dessins. Il a composé toutes les musiques de sa vie. Il a accueilli serein la fin. Car il savait. Alors, ça a tout changé. En toute simplicité, il a honoré ce merveilleux cadeau que représente chaque journée.
0: Merci pour ce merveilleux cadeau et cette belle lecture de ton poème, Camille.
3: Merci,
1: c'est trop bien, j'adore. Sève poétique. Avec le printemps, ça monte la sève.
0: Il nous l'a fait à chaque fois.
4: Hein. Non, c'est surtout merci, qu'on n'est plus au printemps, là.
0: Non,
4: non,
0: mais lui, la sève, elle monte tout le temps. Sève,
1: J'ai dit que j'avais plus de piles. Hein. Trop usé.
0: Bon, là, plus d'excuses, hein, les auditeurs de vannes. Hein. Là, on enlève les chaussures. Ouais. On se met à l'aise et puis on D-A-N-C-E, on dance avec Justice.

0: est on fire au studio rue de l'Asile, hein, on répète. Hein. C'est pas pour rien, mon équipe de fous.
1: Il y avait du bonus, il y avait du bonus.
0: Vous avez raté le pas de Jean-Marc. Enfin, le pas. L'essai. L'essai, ouais, c'est ça.
2: L'essai de pas.
0: Danse avec les stars, on n'y est pas encore. Il va falloir bosser un peu, hein, Jean-Marc.
3: Non.
0: Bon,
3: si vous voulez, n'oubliez pas les paroles.
0: J'irais bien. Non, mais vous êtes en phase de paix, là. Ça se passait bien jusqu'à maintenant, s'il vous plaît.
3: Moi, j'aurais bien voulu danser sur la table, mais il paraît qu'il ne faut pas parce qu'elle n'est pas encore vissée.
0: On a des nouveaux micros en plus, on va essayer d'en prendre soin.
3: C'est ça.
2: Ouais. Il se lâche quand il n'anime pas, hein, j'espère.
3: Ah, ça, c'est Julien.
2: Ah, c'est rock'n'roll.
0: Ouais.
4: On souffre.
3: Heureusement que tu as les images. Hein. Quand il y aura les caméras, peut-être que je ferai moins les cons.
2: Ah, moi, ça va, bon, Régis, je suis tranquille.
0: Bon, revenons aux choses sérieuses et notre jeune padawan Pierre.
3: T'aurais pu dire Ewoks.
2: Ewoks, Storm.
0: Il y avait Vador, j'essaye de rester un petit peu dans la thématique.
3: Alors, donc. Après ça, c'est les gars.
2: Non, mais j'aime bien.
0: Je me passe des macarons.
2: Moi, ce que j'aime bien, c'est quand un Wookie se moque d'un Ewok. Moi, j'aime bien un Chewbacca, ça va?
3: C'est un Chewbacca enrhumé.
2: Ah oui, merde, c'est vrai qu'il faut que je fasse le nez.
0: Chewbacca, bon. Comme quoi, un mot et ça part.
3: Chewbacca.
0: Oh. Camille est en train de nous regarder avec des grands yeux en mode, mais qui sont ces gens? Je ne les reconnais plus.
4: Je vous ai perdu.
3: Une petite pilule rouge.
4: Je vous ai perdu.
2: Oh, l'enfer. Qu'est-ce que je suis venu faire ici, moi?
3: Allez, je vais jongler.
0: Bon, c'est pas le quart d'heure américain, mais c'est le quart d'heure un peu roulis. Bon, on a dit qu'on pouvait faire des bêtises ce soir. Allez, lâchez-vous, les auditeurs.
3: Rikiki, hein, les bêtises, rikiki.
0: Bon, Pierre, on va philosopher avec toi sur le temps que l'on s'accorde au pluriel, accompagné de l'ouvrage de Tous nos horizons de Catherine Séry. On t'écoute.
2: Ouais, voilà, on philosopher, c'est une bien grande chose. Mais c'est vrai que quand on a parlé de la thématique du temps, là, pour cette émission, c'est vrai que ça m'a rappelé un souvenir assez émouvant d'une amie qui, malheureusement, aujourd'hui est décédée. Et effectivement, au travers d'un recueil de poèmes qu'elle a écrit, hein, de Tous nos horizons. Et on était effectivement très amis, on a travaillé ensemble pendant pas mal d'années, on a fait des spectacles, tout ça. Et un jour, elle est arrivée avec une surprise, à mon intention justement, avec un poème écrit dans son recueil, écrit à mon intention. Donc j'étais flatté parce que...
0: Tu peux.
2: Et voilà, et en même temps, c'était un peu surprenant parce que c'était à la fois... gentil, tendre, enfin, vous allez pouvoir le découvrir, et c'était en même temps une forme de critique positive de mon attitude de l'époque, à savoir que j'avais jamais le temps. Voilà, on m'appelait, est-ce que tu peux? Ben, je dis, bah oui, fais vite parce que j'ai pas le temps. Okay. Voilà, j'étais sur 25 projets en même temps, enfin, c'était voilà. Et donc, elle a écrit un poème, effectivement, à mon intention, qui s'appelle Le Temps, tout simplement, que je me propose de vous lire. À mon grand chef Micmac, Pierre D. Le temps. Quelle entité étrange. Le temps, cet ami parfois trompeur. Le temps file, se défile. Le temps. Quel temps? Le tien? Le mien? Si différent. Le temps parfois s'immobilise. Nous laisse le temps. Le temps est peu et beaucoup. Le temps rythmé par notre cœur. Le temps court. Le temps, cet élément relatif, cache parfois un mal-être, un mal-vivre. Si je cours, je ne m'appesantirai pas sur moi, activiste. Je me saoulerai des autres. Temps offert, instant de bonheur, d'énergie. Le temps accessible, oublié, ouvre les portes de l'aventure. Un but et un temps, long et incertain. Sur le chemin ouvert à tout. Le temps. Bien précieux. Le temps laisse le temps de rencontrer, d'aimer, de vivre. Tout se fera à temps, disent les Laos. Laisse venir et le temps viendra. Le temps s'égrène au fil du temps. Le temps, instant magique, qui crée la rencontre inattendue. Le temps d'avant, qui nous forge et nous grandit. Le temps futur, rempli de promesses. Avoir en réserve les 5 minutes pour l'autre. l'improviste.
0: Merci.
2: Voilà. Oui. Ça, Catherine Seri.
0: Un très beau cadeau.
2: Merci à toi. Et je pense que de là où elle est, elle me protège. Voilà, elle est certainement là, avec nous.
0: On a une pensée émue pour elle. Hein.
2: Voilà, ouais, non, c'était vraiment une grande et belle amie.
3: Très bien écrit.
2: Je peux me permettre, Marie, de prendre un peu la main simplement. Et c'est vrai que j'oublie.
0: T'as 6 minutes, toi, en plus. Hein,
2: je suis privilégié.
1: Double chronique.
2: Je suis à la régie. Non, en fait, c'est vrai que je me suis accordé un temps pendant ces quelques jours, passés là depuis 48, presque 72 heures et les quelques jours à venir. Je me suis offert le temps de rencontrer un ami. Voilà, parce que pour l'anecdote,
0: j'ai
2: ma présence à ma gauche, à côté de la régie, Nico, alias Ed Burn, voilà, et sa compagne, qui est là aussi, et je ne l'avais jamais vu en vrai. Voilà, c'est quelqu'un que je connais depuis 6 ans, on se connaît depuis 6 ans, via le gaming, donc on s'est vu forcément en visio, mais on ne s'était jamais rencontré et on s'est offert le temps mutuel, parce que je dis moi, mais Nico aussi, et ainsi que sa compagne, et on s'est offert le temps de se rencontrer, de se voir, et de passer du temps ensemble, et c'est un vrai cadeau. Voilà, s'offrir du beau temps. Merci à eux d'être là.
0: Merci Pierre. C'était une très belle chronique qui nous questionne sur notre rapport au temps. Donc j'espère que vous, auditeurs, vous avez pris le temps de vous questionner sur ce rapport complexe au temps. Et nous, on va prendre le temps d'écouter Diana Ross avec Upside Down.

0: Dan, you turn me, la tête à l'envers, c'est exactement ça. Et moi qui étais en train de regarder Marie en me disant, mais elle se démerde bien parce qu'elle est en train de se servir un coca et elle va avoir le temps. Il y avait 20 secondes, 10 secondes, mais en fait c'était à moi de parler. Je me disais, mais pourquoi elle prend son temps comme ça? Et bah, du coup, c'est à Marie avec sa chronique sur le temps. Et c'est cette question, le temps.
1: Nous dépasse.
0: Tu te passes ou.
1: Attends, mais je prends mon rôle très.
0: Non, mais je vois rien.
1: T'aurais peut-être dû prendre un coca.
0: Je veux un coca avec une paille.
1: Non,
0: mais en fait, j'avais pas mes lunettes, j'étais pas prêt. Donc, maintenant, c'est la chronique de Marie sur le temps. Et cette question, le temps nous dépasse ou c'est nous qui le dépassons?
1: Et oui, bah Jean-Marie, tu nous le répètes chaque semaine. Les chroniques, c'est 3 minutes, hein, pas une de plus. Hein. 3 minutes. Une drôle d'unité de mesure quand on y pense. 3 minutes pour faire rire, réfléchir, émouvoir et surtout pour ne pas faire grimacer l'animateur. Enfin, Jean-Marie est très attaché au temps, il faut le dire. Sauf quand il raconte une blague, là, curieusement, l'horloge prend un jour de congé.
0: Allez, bam!
1: Allez, on snipe ce soir.
2: Ouais, c'est ça.
1: Cécilia, elle, bon, pense à elle, hein, ne regarde jamais sa montre. Elle commence avec un sujet précis et quelques minutes plus tard, la voilà en train de philosopher sur le sens de la vie, comme si le temps avait signé un CDI avec elle. Bon, Camille, Julie et moi, on est un peu plus studieuses, on prépare, on argumente. Attends, c'est à ton tour après, Pierre. Donc Camille, Julie et moi, on est plus studieuses. Voilà, on prépare, on argumente et on débat. Mais bon, un débat, c'est comme une boîte de chocolat. On peut en prendre un et on finit par vider la boîte. Donc forcément, les 3 minutes deviennent une notion assez théorique pour nous aussi. Et puis il y a Pierre.
2: C'est n'importe quoi.
1: Alors Pierre, Pierre, ne lui parlez surtout pas d'amour parce que c'est un instant précis.
2: Mais non.
0: Vous avez 4 heures.
1: À cet instant précis, Einstein reprend les commandes et le temps s'accélère mystérieusement. À croire que le temps n'a pas la même vitesse selon ce que l'on vit. Justement, cette semaine, moi j'étais pressée, en début de semaine, je vais me rendre à la poste, l'enfer, qui fermait dans 5 minutes. Mais j'avais une impression à faire et un mail envoyé. Bref, vous voyez le truc. Je courais d'une chose à l'autre avec cette étrange impression d'être efficace. Et vous savez, cette illusion moderne qui consiste à croire qu'en allant plus vite, on va gagner du temps. Et puis, un livre est tombé de ma table. Enfin, si je suis honnête, c'est plutôt moi qui l'ai bousculé. Le titre du livre, vous allez rire, « Ne te précipite pas, tu te retardes », un livre d'Antoine Page. Ben, j'ai souri, forcément. Un peu jaune. Hein.
2: Ouais,
1: il y a des coïncidences qui ressemblent drôlement à des rendez-vous, quand même. Était-ce un signe? Je ne sais pas, mais il m'a arrêté littéralement, et je me suis demandé, mais en fait, depuis combien de temps tu confonds vitesse et avancée? Donc on passe notre vie à courir après les heures, alors que ce sont souvent elles qui nous poursuivent. On repousse un café, on l'a dit tout à l'heure, un appel, des projets personnels, parce qu'on le fera demain. Mais demain possède un talent redoutable, il finit toujours par devenir hier. Comme le chantait Charles Aznavour, hier encore, j'avais 20 ans, je caressais le temps et jouais de la vie. J'ai vu le film d'ailleurs cette semaine, il est très très bien, Monsieur Aznavour. Bref, petite recommandation cinématographique. Et donc avec Aznavour, soudain, une chanson, une vie entière tient dans quelques mots. Il y a aussi Michel Fugain, lui, qui nous prévient avec une simplicité désarmante. Nous n'aurons pas le temps de tout faire, de visiter.
0: Je suis trop jeune, je connais pas.
1: Toute l'immensité. Bah, le Big Bazar, quand même, t'étais né, non? River.
0: Trop jeune.
2: Non, trop jeune, oui. Bah, moi, c'est pareil.
0: Bah, alors, les rôles s'inversent. Grave.
1: Alors, peut-être que le véritable luxe n'est pas d'avoir plus de temps. Peut-être est-ce simplement d'habiter pleinement celui que nous avons.
3: Oui.
1: Ça, j'ai ma première fan.
2: C'est génial. On a carrément une porte qui grince dans le studio.
0: Je crois que c'était l'alarme qui se met en route.
2: Allez Marie, enchaîne.
1: Bon les enfants, allez, c'est à cours de créer, allez-y.
2: Enchaîne derrière Marie, vas-y. On croit en toi.
1: Ouais, bah au moins ça fait une personne. Alors peut-être simplement d'habiter pleinement celui que nous avons, d'être vraiment là quand quelqu'un nous parle, n'est-ce pas? De laisser une conversation durer un peu plus longtemps qu'un chronomètre ne l'autorise, d'aimer sans regarder l'heure, de rire jusqu'à oublier la montre. Finalement, Jean-Marie a peut-être raison de nous rappeler les 3 minutes parce qu'elle nous rappelle surtout que le temps est précieux. Mon précieux.
0: Ouais, oui.
1: Mais la vraie question n'est peut-être pas combien de temps avons-nous. La vraie question est celle que chacun devrait se poser en rentrant chez lui ce soir. Et je fais un bel hommage à Serge Reggiani, un de mes chanteurs préférés. Et dans une chanson, il nous demande « Qu'allons-nous faire du temps qu'il nous reste ?» 2 minutes 26, ouf, c'est bon, ma chronique est dans les temps. Et vous, la team du talk, alors qu'allez-vous faire du temps qu'il vous reste ? Vivre ou survivre. C'est une belle phrase que je fais beaucoup en atelier d'écriture. Que vas-tu faire du temps qu'il te reste? Vous avez 4 heures.
3: Bah moi, eh ben non, mais du coup, aimer, moi.
1: Ouais.
0: Ah oui.
3: Bah voilà.
1: T'aimer toi?
3: Tout le monde.
1: Tout
3: et
1: monde.
3: Moi y compris, ouais.
0: Mm-hmm.
3: Voilà.
1: Beau projet.
3: Ouais.
1: Jean-Marie?
0: Profiter, ouais. Carpe diem.
1: Et Camille, vivre.
4: Ouais,
1: bah beau programme.
4: Vivre pleinement.
1: Faire des bêtises aussi, on peut rajouter.
4: Ah ouais, ça fait partie de.
1: Ouais, faire des bêtises, ouais. Jouer comme des enfants, sauter dans les flaques.
0: C'est ça.
1: Faire des câlins, des bisous, tout ça, quoi. Faut y aller.
0: Ouais,
1: Et c'est à moi d'enchaîner. Je reprends la main. Et je reprends la main en parlant de freak. Le freak de Chica.

0: Et les oreilles de Jean-Marie Frétille.
1: Jean-Marie Frétille.
0: J'en étais sûr. Non, il est tellement prévisible.
2: Je viens d'aller changer les piles. Je vais acheter des Duracell pour faire le petit lapin.
0: C'est une private joke. Bon. Ouais. Camille est juste dépitée. Et Pierre n'en pense pas moi. Hein,
1: ouais, grave.
0: Voilà. Bon, c'est l'heure du melting pot des petits potes. Ouais.
2: Ouais.
0: C'est la roue libre.
1: Ouais, c'est des petits mignons. On a des mignons dans le studio là. On a perdu tout le monde.
0: Kevin,
2: pardon. Allez, on t'a que la molette.
0: Il l'a fait trop bien.
1: On n'avait jamais fait un melting pot qui commençait comme ça, mais pourquoi pas.
0: C'est le melting pot des mignons. Et donc Camille, on t'écoute pour les rendez-vous des prochaines semaines.
3: Oui, il se passe plein de choses vachement sympas par ici. Alors déjà, à partir du 7 juillet jusqu'au 27 août, donc quasiment ça la balaye, voilà, quasi tout l'été, du 7 juillet au 27 août, les mardis et jeudis, foncez à Sarzeau. Il y a un spectacle son et lumière, Arthur, roi de Bretagne, qui est proposé au domaine de Sucignaux. Vous allez plonger dans la légende arthurienne à travers des animations. Il y aura des contes, de la musique, de la foire, du tir à l'arc, de la jonglerie de feu, jusqu'à 22h, 22h25, en fonction des moments de...
0: 27, 28, non, c'est précis.
3: En plus, c'est 22h15, 22h25, je crois que j'ai dit 22h. C'est qu'en fait, bah, on sait bien que... On sait qu'il fait nuit de plus en plus tôt. Là, on est passé le 21 juin, donc maintenant, il va
1: Ça dépend où tu te gares à Sarzeau. Le temps de rentrer.
0: Ça dépend de la lune qu'il y aura dans les
1: Si tu vois un coup avant, après.
4: La hauteur de la marée.
0: Si vous avez besoin de Camille pour annoncer vos événements, n'hésitez pas.
3: J'adore ça, n'hésitez
1: 20h27, c'est 30 secondes.
0: Alors, en miroir cas, ou pas?
3: Aux environs de 22h15. Ah, 22h22, parfait. À 22h22. Aux environs, voilà, dans ces environs-là, et bien là, il y aura. Les animations vont se terminer et il y aura un spectacle de 45 minutes à la tombée de la nuit, voilà, qui peut être variable en fonction des jours.
1: Heureusement que c'est une mission sur le
0: c'est
1: temps.
0: C'est toujours très aléatoire.
1: Yeah, ouais, c'est ça.
3: Alors, c'est gratuit pour les moins de 10 ans, donc si vous avez des jeunes enfants, foncez avec eux. Et.
0: Non, on prend le temps, faut pas foncer.
1: Ouais, voilà.
3: Ah oui, pardon.
0: T'as rien compris, Camille, on recommence.
1: Alors, commence toute l'émission,
3: rien suivi. C'était foncer dans le sens. Non, je me suis mal exprimé. C'est foncer dans le sens. N'ayez pas une seule hésitation, allez-y.
0: Ah, ok.
1: Ah, bah, exprime-toi.
0: Sois précise.
1: Jean-Michel, à peu
0: tu
1: près.
0: Tu la snipes pas, c'est étonnant.
1: Jean-Michel, à peu près. Bonsoir.
3: Et pour pas faire de l'à peu près, justement, je vais vous inviter à aller sur le site www.sucignaux.fr pour vous renseigner, parce qu'il y a des billets combinés avec la journée plus la soirée, des billets soirée, et c'est pas les mêmes tarifs en fonction de tout ça. Donc
1: et les horaires.
3: C'était compliqué de tout donner à la radio. Ouais. Donc voilà, sucignaux.fr, vous aurez toutes les infos et vous pourrez réserver vos billets facilement. Plus facilement que moi en train de faire la chronique.
0: Et ça rame, mais ça rame. Hein.
3: Ensuite, allez, tchouf, on file.
0: Comment t'as fait?
1: Tchouf.
3: Je vais pas exprimer.
1: Heureusement, c'est ça le pire.
0: Tu fonces comme ça, toi? Ah, bah, yonk. Tchouf.
4: Eh ben.
0: Elle est belle, la jeunette.
4: On n'a pas fini. Hein.
1: Non, on était dans les temps, jusqu'ici.
4: Ah, c'est clair. Là, on a
0: failli être.
1: On a tout pété, là.
3: J'avais été relativement préservé, c'est mon tour, là.
1: Ouais, c'est ça. Marie a pris le pouvoir de sniper.
0: À quatre pas. Enfin,
1: j'ai compris autre chose, j'ai eu peur.
3: Alors, go. Non, avant, il faut que j'arrête là.
1: Mais qu'est-ce que t'as fait,
0: c'est
1: fou,
0: go.
3: Mais non, c'est parce que je me dis, on a dépassé les trois minutes.
0: Ah là, c'est bon. Hein. En plus, on a des moitiés d'événements, on comprend rien.
1: Quel est le con qui a dit 3 minutes?
4: Ouais, c'est ça.
3: Allez, go, on se ressaisit. Donc, les petits débrouillards, vous les connaissez. C'est une asso du coin de Vannes qui propose des super choses à faire avec les enfants. Et parfois aussi, ils proposent des choses pour les adultes. Là, c'est une sortie pour adultes. Le 11 juillet, c'est un samedi. Samedi 11 juillet, allez découvrir la forêt de Kermeskel. C'est une sortie découverte, donc avec des activités sensorielles, qui sera animée par Louis, qui est bénévole spécialiste des arbres, et Anna, qui est animatrice scientifique. Ils vont vous faire découvrir, donc, lors d'une balade ludique, ce joli coin de Vannes. Là, c'est des horaires de 10h à midi. C'est 8 euros la participation. Et ce qui va être un peu plus galère, mais je vais y arriver.
0: C'est écran, toi.
3: C'est le site internet. Et j'ai vraiment essayé de trouver le plus simple possible pour que vous puissiez les retrouver. Mais il n'y avait pas plus simple que cette adresse à rallonge qui fait deux lignes. Donc je vais bien être hyper claire pour vous la donner. Bon,
4: et vous me réveillez quand c'est fini, sa chronique. Hein,
3: et ça s'appelle les petits débrouillards. Hein, donc quoi être débrouillard pour avoir l'adresse mail.
0: On est parti, on t'écoute.
3: Alors, et là, avec ça, vous arriverez direct pour réserver vos billets. C'est le chemin le plus rapide. www.lespetitsdebrouillardsdugrandouest tout attaché lespetitsdebrouillardsdugrandouest sans accent /event/van-sortie-vie-secrète-arbre-public-adulte et là vous y êtes.
0: On leur fait gagner un truc pour ceux qui ont réussi à y aller.
3: Merci à Aurélie qui m'a partagé cette info.
0: Consonne, voyelle.
1: C'est ça, consonne.
3: On va écouter.
1: On vous enverra un QR code. Vous inquiétez pas.
0: Ça fait beaucoup de tirés. Hein. Je crois qu'ils se sont tirés justement là. Il n'y a plus personne. Radio Van, il y a quelqu'un qui nous écoute. Allô, allô.
3: Pour les amoureux de la nature, je suis sûre qu'ils ont persévéré.
1: Camille, tirez la suite. Vas-y.
3: Eh ben, rendez-vous le 13 juillet. Bon anniversaire, ouais. Mamie.
4: Non, je rêve. Là, je rêve. Moi, je m'en vais. Moi, je me casse.
3: Incroyable.
4: Vous fermez le studio.
0: Mais à quand le stand-up?
3: C'est l'anniversaire de ma mamie.
1: Ah, mamie, j'ai compris Camille. Je dis, mais ça souhaite son anniversaire.
3: Non, moi, c'est en octobre.
4: Fermez le studio, pas moi.
0: Ça va beaucoup trop loin.
1: Mamie, si tu nous entends.
3: Mamie, rigole pas. Bon anniversaire, mamie Odile. Oh, punaise.
4: Bon, personne
1: tu as un petit coucou de Jean-Michel.
4: Quel âge a ton chien, Jean-Marie?
0: Dédicace à Vador.
4: Chien adore. C'est quoi l'anniversaire de Vador?
3: Je vais y arriver, promis, c'est bientôt fini.
1: Bientôt. C'est un peu Camille, je crois. En octobre.
3: Alors, là, on revient à Vannes. Bon, on était déjà à Vannes, pardon.
0: Les petits débrouillards.
3: Mais on change de semaine. On commence une nouvelle semaine le 13 juillet. Ce sera un lundi. On se retrouve sur l'esplanade du port de Vannes. Il y a un tournoi de palets qui est proposé de 10h à 17h30 sur le quai Bernard Moitessier. C'est ouvert à tous, en famille, entre amis, en solo. C'est des 10€ la doublette. Donc doublette, apparemment, c'est le nom d'une équipe quand on joue au palet. Je me suis renseignée un petit peu parce que je connais pas cet univers. Et donc il y aura jusqu'à 64 doublettes. La billetterie, voilà, est limitée à 64 doublettes. Donc n'hésitez pas à vous inscrire. Les inscriptions, elles se font sur à partir de la page Facebook de Association Carrément Van, avec des majuscules à Association Carrément et Van. Et donc là, vous trouverez le poste en fait qui vous donne toutes les infos pour participer. Il y aura des lots à gagner, convivialité garantie. C'est aussi bien pour les confirmés que pour les amateurs. Et en bonus, le soir, il y a un bal populaire gratuit jusqu'à minuit.
0: Venez, on y va.
3: Profitez-en. Ouais.
0: On va aller swinger sur le port de Van.
3: Et puis, bah, je te laisse le relais, Marie, parce que toi aussi, tu as une actualité à nous partager.
0: Oui, alors je fais une petite auto-promo. Le 15 juillet prochain, vous pouvez venir prendre le temps d'écrire avec moi. L'espace culturel Black Cédar à Ambon. Voilà, j'animerai deux ateliers d'écriture sur la thématique du temps. Donc un atelier d'écriture pour les adultes de 14h à 15h30 et un atelier d'écriture pour les adolescents de 16h à 17h30. Donc ce sera l'occasion de partager des lectures d'ouvrages sur la thématique, de jouer à des jeux d'écriture et de passer un moment hors du temps. Le tarif est de 15€ par personne et le matériel n'est pas fourni. Alors n'oubliez pas votre carnet et votre stylo. Et je crois que c'est déjà fini. Et là vous devez dire, oh non.
4: Oh non.
0: Ah ouais, pas tous en même temps. Et là j'entends, non Marie, c'est quand tu reviens à l'animation. Voilà, merci
1: quand
0: à tous.
1: Tu reviens perturber Camille à ce point.
0: C'était un peu forcé ça, hein. T'as vu, c'était pas du tout spontané. Hein.
1: Un agenda de 6 minutes.
0: Merci à tous, merci pour votre bonne humeur. On se donne rendez-vous la semaine prochaine et d'ici là, on vous souhaite du temps de vie supplémentaire, des minutes de silence, des passe-temps, pas trop vite et bien sûr de prendre le temps de nous écouter du lundi au samedi à 20h et le dimanche à 16h. Merci à tous, ciao ciao.
3: Merci Marie, c'était vraiment chouette.
0: Avec plaisir, ciao.
1: Tiz, rikiki, hein.
4: Allez, bisous à tous.

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